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1: 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Présentement, temps là où pour George F.L. 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Présentement, les mettent là où pour Hiwanora, c'est 28 degrés. Et puis, aujourd'hui, les mettent là. Là où pour Hiwanora, c'était 31 degrés. Oui, vent là où pour Hiwanora, a vanté, sorti façade soleil levant à 17 lieues par nerf du temps. Et puis, l'appli qui a tombé à 24 nerf du temps, bout à 10 heures après-midi. 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Charles, quoi se l'appeler? Et l'application bien moi j'ai à la ouais pour Hiwanora 61.1 mm et puis en la ouais pour George F.L. 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Soleil qui levé demain si dévelé à 21 minutes pour 6 heures bon matin. Soleil qui couché demain si dévelé à 24 minutes pour 7 heures soir. Pour l'autre 24 nerf du temps, vous avez senti vent, qui a vanté, sorti façade soleil levant à 18 lieues par nerf du temps. Et généralement, temps qui est bel, mais l'année en chaisan. La maoué pour la wad castoui, il est bas à 13 minutes après 9 heures au soir. Il est haut à 2 minutes pour 4 heures demain bon matin. La maoué pour la wad vie fort, il est haut présentement, commencé depuis 2 minutes après 6 heures. Et il kay ba à 20 minutes pour 11 heures soir. 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Mais temps sec et puis stable. 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En vieux temps, qu'a traversé à 20 lieues par nerf du temps, façade soleil couchant. Et en l'autre vieux temps, qu'a traversé façade soleil couchant aussi à 15 lieues par nerf du temps. 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
0: Bonsoir, frère.
3: Merci pour dire ça, moi.
0: Pas de problème. Bonsoir, Dimodo.
4: Mais c'est pour ce que je l'ai fait.
0: Hé, Gazo, où est-ce qu'il y a là?
4: Voilà, là,
5: mon ami. Ben, parce que j'ai oublié au côté là. Qui est-ce qui veut cacher là?
0: Oh, ma avant, y'a ça. Hein?
5: Oh, ok.
0: L'autre jour, pas de n'a parlé avec moi avant ça. 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
5: Oh, ok. Ben, là, j'ai un coup de pompe, c'est la police. Si vous voulez, vous voulez, à qui veut cacher là? Hein?
0: Man.
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0: Ma avoué, moi.
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0: 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Yes, man. 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
8: L'autre
0: 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Et puis demain, bonsoir, mon gars, sur Kiss FM. Nous n'y avons pas de même comme ça sur Kiss FM. 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Pas oublié. Ou ça, joignez-moi sur Kiss FM demain au soir, 6h pour 8h. Côté ou quand ça défléchit, ça ou ni qui a affecté ou la vie.